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Les paroles de Pénélope redoublaient l'attendrissement d'Ulysse. 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Comme l'aspect du rivage réjouit le cœur des naufragés, ainsi Pénélope contemplait son époux sans pouvoir détacher ses bras blancs de la tête du héros.

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0: Quoi? Je... 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
1: Vous mentez. 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
2: C'est le vent, c'est le vent.
1: Monotrée.
0: Coquine.

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c'est l'heure où la danse lieu que voici. 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

0: Mon cher époux, qu'en dites-vous? 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

0: Eh bien, c'est du joli.
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